0: est 5h en temps universel, 7h ici à Paris.
1: Clotilde Dumay.
0: Bonjour à tous, merci d'être avec nous pour le début de ces 3 heures d'actualité internationale avec nos reportages, hein, comme tous les jours, nos correspondants, nos chroniques et nos invités. Et d'abord le journal. Bonjour Julien Coquelroel.
2: Bonjour Clotilde. À la une de l'actualité, un pays menacé d'asphyxie et ses partenaires commerciaux menacés d'isolement. Les nouvelles sanctions annoncées hier par les États-Unis pour couper du monde l'économie iranienne. Peu de détails pour le moment sur la mise en œuvre de ces mesures. Vous l'entendrez dans un instant. Nous n'avons aucune confiance en leur système judiciaire ni en leur impartialité. À Gaza, le scepticisme des proches de Indra Jab, fillette de 5 ans tuée par des frappes israéliennes en janvier 2024. Ils affichent donc leurs doutes après l'annonce d'une enquête par l'armée. Dans ce journal également, la Russie en proie aux frappes ukrainiennes sur ces deux géants du commerce en ligne. En Tunisie, la colère grandissante après la mort de 12 jeunes qui tentaient de quitter le pays par la mer et puis interdire le téléphone portable avant la rentrée dans une semaine. Le défi aux airs de Mission Impossible lancé hier par Emmanuel Macron au lycée français.
0: Couper toutes les ressources économiques du régime iranien et le conduire à l'asphyxie.
2: La promesse hier de Scott Bessent aux États-Unis, le secrétaire américain au Trésor qui présentait à Washington deux nouvelles sanctions économiques à l'encontre de l'Iran et qui visent cette fois les partenaires économiques de Téhéran sur l'or, la technologie, les actifs numériques, l'aviation, le transport maritime. Les États-Unis veulent désormais couper le pays du monde et menacent aussi d'isolement les États et les entités qui seraient tentées de contourner ces sanctions. Une fois encore, la Maison-Blanche hausse le ton, mais le flou demeure sur la mise en œuvre de ces mesures, Vincent Sourio.
3: Dans le viseur de l'administration Trump, une soixantaine de cibles, entreprises, gouvernements et entités qui n'ont pas été nommées, mais que les États-Unis accusent de maintenir en vie le régime iranien.
4: Les soutiens de l'Iran achètent et transportent son pétrole. Ils facilitent le flux de ses finances à travers des bureaux de change et des zones de libre-échange. Ils accueillent des avions iraniens et tiennent des registres pour le compte de l'Iran. Ils tolèrent l'usage illicite de leurs banques tout en dissimulant l'étendue de leur complicité.
3: À tout cela, Scott Bessent promet de montrer toute l'étendue de la puissance américaine. Mais paradoxalement, les États-Unis, qui promettaient des annonces choc, ont choisi de ne pas prendre de sanctions immédiates.
4: Nous leur donnons l'occasion de remédier à leur comportement. Pourquoi voudrais-je faire exploser le système financier mondial? Mais il faut qu'ils sachent que ça peut aller très vite et que nous sommes très sérieux. Les sanctions indirectes sont un outil très puissant et si ces gens ne se rangent pas, ils doivent s'attendre à devoir quitter le système financier du dollar.
3: De combien de temps disposent ces entités pour se mettre en conformité avec les exigences américaines? Scott Bessent ne l'a pas précisé. Vincent Sourio, Washington RFI.
2: Pas de calendrier fixe, mais la patience des États-Unis n'est pas infinie, dit le secrétaire au Trésor. La Chine est évidemment dans le viseur de Washington. Avec ces mesures, elle qui continue d'acheter du pétrole iranien en grande quantité. Pékin qui, avant l'annonce des sanctions, estimait déjà que la pression américaine ne permettrait pas de résoudre le conflit. L'Iran évoque de son côté un aveu de faiblesse de la part des États-Unis. Il promet une nouvelle défaite américaine et assure disposer d'un plan sur 2 ans pour contrer les sanctions. Du côté du détroit d'Ormuz, l'agence maritime britannique a signalé cette nuit qu'un pétrolier avait été touché par un projectile inconnu alors qu'il circulait au large d'Oman.
0: Benjamin Netanyahou, de son côté, accuse l'Iran d'avoir tenté de tuer l'un de ses fils.
2: Il l'a affirmé hier lors d'un entretien téléphonique avec la chaîne israélienne Channel 14, sans donner plus de précisions. Israël qui continue de bombarder Gaza. Malgré le cessez-le-feu conclu en octobre dernier, au moins 5 morts, dont 2 enfants de 4 et 10 ans hier, dans plusieurs frappes menées sur l'enclave palestinienne.
0: Elle avait été tuée avec plusieurs membres de sa famille alors qu'il tentait de fuir Gaza et sa mort avait choqué le monde.
2: C'était en janvier 2024, la petite Indra Jab, fillette palestinienne de 5 ans, tuée par une frappe israélienne alors qu'elle appelait au secours depuis la voiture de sa famille, déjà criblée de balles. Une ambulance du Croissant Rouge avait été envoyée pour la secourir avant d'être elle-même prise pour cible. Et le corps de Indra Jab avait été retrouvé plusieurs jours plus tard avec ceux de son oncle, de sa tante, de ses cousins et de 2 secouristes. Il a fallu attendre la semaine dernière pour que l'armée israélienne reconnaisse pour la première fois avoir tiré sur le véhicule. Elle a annoncé l'ouverture d'une enquête. Mais à Gaza, les proches de Hind Rajab, rencontrés par notre correspondant, expriment leur scepticisme. Reportage dans l'enclave de Rami Al-Megari avec Abla Junaidi à Paris.
1: Plus de 2 ans et demi après sa mort, la grand-mère fait défiler sur son téléphone les nombreuses photos de la fillette. Un sourire figé à jamais qui ravive la douleur chez Omar Rami.
5: Hind était une enfant innocente. Nous aurions voulu qu'elle vive son enfance dans la dignité et la liberté.
1: Sans cesse, ses proches repensent à la souffrance qu'ont dû endurer la petite fille et sa famille, tuées par l'armée israélienne avec 2 secouristes palestiniens qui tentaient de les sauver. La semaine dernière, l'armée israélienne a reconnu son implication et annoncé une enquête sur ce qu'elle qualifie d'incident, mais la grand-mère n'y croit pas.
5: Juste après leur mort, l'armée avait nié l'implication de ces soldats. Nous n'avons aucune confiance en leur système judiciaire, ni en leur impartialité, car ils ont commis des crimes délibérés, non seulement à l'encontre de Hind, mais de tous les enfants de Gaza. 21 000 ont été tués. Chaque jour, l'État d'Israël assassine des enfants, bombarde les écoles et les hôpitaux. Le monde parle du cas d'Hind parce qu'il a été documenté, alors que les crimes de l'occupant se produisent tous les jours, 24 heures sur 24.
1: La famille réclame une enquête indépendante. De nombreux rapports ont permis de pointer la responsabilité de l'armée israélienne. C'est le cas notamment des conclusions de la fondation Hind Rajab, qui a déposé plainte pour crimes de guerre auprès de la Cour pénale internationale.
2: Rami Al-Megari et Abla Junaidi.
0: En Russie, un décret signé par Vladimir Poutine face aux frappes ukrainiennes.
2: Le texte publié hier autorise l'État russe à prendre temporairement le contrôle d'installations critiques qu'il jugerait insuffisamment protégées contre les attaques de drones. Kiev a multiplié ces derniers mois ses frappes contre les raffineries de pétrole, les ports, les entrepôts logistiques commerciaux en Russie. Le géant du commerce en ligne Wildberries a perdu au moins 17% de sa capacité de stockage. Et c'est désormais au numéro 2 du secteur que l'Ukraine s'en prend depuis plusieurs jours. Le géant Ozone, dont déjà 6 entrepôts ont été visés. Un incendie faisait encore rage hier matin dans l'un d'entre eux. L'objectif derrière ces frappes est multiple, Pierre-Olivier.
6: Ozone et Wildberries, c'est plus de 10 milliards de dollars de chiffre d'affaires annuel. Ozone, par exemple, héberge sur son site plus de 750 000 entrepreneurs et possède un réseau de 85 000 points de retrait à travers la Russie. En s'attaquant à ce géant du commerce, Kiev veut d'abord porter un coup à l'économie russe. Après l'annonce de ces attaques, l'action Ozone a dégringolé à la bourse de Moscou. Bruxelles considère par ailleurs Ozone comme l'un des groupes ayant le plus d'impact sur la capacité russe à financer sa guerre. C'est d'ailleurs l'autre objectif de l'Ukraine, ralentir la logistique militaire russe. Selon Kiev, la Russie utiliserait ses plateformes de commerce en ligne pour contourner les sanctions internationales et s'approvisionner en équipement de navigation et matériel militaire qui servirait à la production de drones. Enfin, s'en prendre à Ozone sert aussi la guerre psychologique menée par l'Ukraine. En désorganisant les commandes en ligne, Kiev veut que le conflit touche chaque foyer et qu'aucun Russe ne puisse ignorer la guerre.
2: Pierre-Olivier, et côté ukrainien, c'est Volodymyr Zelensky qui a tenté hier de glaner de nouvelles promesses de la part de ses alliés. Nous avons besoin de plus d'argent, dit le président ukrainien en visite à Kiev pour la journée de l'indépendance. Le premier ministre britannique Andy Burnham a lui confirmé avoir autorisé l'entreprise de défense MBDA à partager des informations classifiées pour permettre la production en Ukraine de missiles Scalp de longue portée. Il dénonce les scandaleuses menaces de la Russie qui a affirmé la semaine dernière que le Royaume-Uni aurait à répondre de son soutien militaire à l'Ukraine. La Russie tentera une escalade contre les pays européens afin de les dissuader d'aider l'Ukraine. C'est ce qu'a commenté de son côté le président français Emmanuel Macron lors de la réunion de la coalition des volontaires.
0: À la une également, Julien, la Tunisie et la colère après la mort de 12 jeunes Tunisiens ce week-end.
2: L'embarcation sur laquelle ils tentaient de traverser la Méditerranée a sombré vendredi. Les recherches se poursuivent pour tenter de retrouver leur corps et la tension monte depuis dans le sud du pays. Le week-end a été marqué par des heurts dans la ville dont ils étaient originaires, Ben Gherdan, dans le sud du pays. Et sur les réseaux sociaux, de nombreux internautes imputent ce drame à la crise économique et sociale qui sévit en Tunisie. Lilia Blaise.
7: Le drame de Ben Gherdan en dit long sur l'état de cette région frontalière, célébrée en 2016 pour avoir résisté à une attaque djihadiste, mais très marginalisée sur le plan socio-économique, selon Romdan Ben Amor, militant de la société civile et expert sur la question migratoire.
8: Donc il n'y a pas un marché d'offres d'emploi. Donc c'est qu'à pousser ces jeunes-là à se le baser pour gagner leur vie dans le commerce frontalier ou le contrebande à Ben Garden. L'État et les autorités libyennes ont fait des restrictions contre cette forme de commerce sans que l'État tunisien a recouru à des alternatives, ce qui a créé cette tension de quitter Ben Garden et de quitter la Tunisie.
7: L'actualité du naufrage résonne aussi auprès de la diaspora tunisienne de l'autre côté de la Méditerranée, la destination que visaient ces jeunes disparus en mer. Ella Ben Youssef est vice-présidente du parti politique tunisien État Catol et s'exprime depuis la France.
9: Il y a parfois des coïncidences qui sont d'une violence terrible. Presque le même jour, nous pleurons nos jeunes de Ben Garden et nous célébrons en même temps nos jeunes médaillés aux Jeux méditerranéens. Et c'est cette image qui me bouleverse. La même Méditerranée qui honore certains de nos jeunes devient le tombeau d'autres. Pourtant, ce ne sont pas deux jeunesses différentes. Ce sont les enfants du même pays, avec les mêmes rêves et le même droit à un avenir.
7: Hier, la coordinatrice résidente des Nations Unies en Tunisie, Rana Taha, a exprimé ses condoléances aux familles des victimes. Pas de réaction officielle pour le moment du côté des autorités tunisiennes. Lilia Blaise, Tunis, RFI.
10: Et la colère qui s'est aussi exprimée il y a quelques semaines dans la rue en Inde cette
2: fois. Le mouvement étudiant du parti des cafards avait fini par obtenir en juillet la démission du ministre de l'Éducation après des scandales de corruption dans les concours universitaires. Mais derrière cette victoire inédite dans l'Inde de Narendra Modi, la violence policière est passée par là. Amnesty International publiait hier une enquête sur le sujet pour pointer des méthodes de plus en plus brutales. Emmanuel Derville.
11: Le rapport d'Amnesty témoigne d'une tendance que l'on observe depuis 6 ans à New Delhi, l'usage disproportionné de grenades assourdissantes, le passage à tabac de manifestants pacifiques et surtout le recours à des tirs de chevrotine. Ces pratiques, en particulier les fusils à grenaille, étaient plutôt cantonnées au Cachemire, une région travaillée par des revendications séparatistes. Désormais, ces méthodes sont utilisées dans la capitale, révélateur d'une brutalisation des forces de sécurité qui va de pair avec l'autoritarisme croissant du gouvernement. Lors des manifestations de juillet, le Premier ministre Modi avait été ridiculisé et insulté sur les réseaux sociaux, inacceptable pour le régime en place qui entretient un culte de la personnalité de Narendra Modi. Jeudi dernier, la Cour suprême a créé une commission d'enquête pour faire la lumière sur ces violences. Le lendemain, la police de Delhi a accepté d'enregistrer la plainte d'un étudiant de 19 ans devenu borgne à cause d'un tir de chevrotine le 20 juillet. Emmanuel Derville, New Delhi, RFI.
10: Et puis Julien, c'est un défi qui s'annonce assez difficile à relever en France, l'interdiction du téléphone portable au lycée en seulement une semaine.
2: C'est l'une des mesures inscrites dans la loi d'interdiction des réseaux sociaux aux mineurs de moins de 15 ans, censurée par le Conseil constitutionnel le 14 août, mais malgré tout, promulguée hier par Emmanuel Macron. Le gouvernement affirme que l'interdiction du portable pourra donc être effective dès la rentrée au lycée. Sarah Rodriguez, c'est une course contre la montre qui commence.
12: Interdire les téléphones, ça veut dire modifier le règlement intérieur de l'établissement, explique Audrey Chanona, proviseure dans un lycée à Poitiers et secrétaire nationale du SNPDEN, principal syndicat des chefs d'établissement.
13: Et modifier le règlement intérieur, c'est réunir le conseil de lycéenne, c'est réunir le conseil pédagogique, c'est réunir le conseil d'administration. Et évidemment, tout ça ne peut pas se faire pendant les vacances. Donc, avoir sorti le texte au début du mois de juillet et nous demander de l'appliquer au mois de septembre, eh bien c'est nous mettre dans une impossibilité totale de faire.
12: Une fois appliquée, cette mesure soulève d'autres questions.
13: Est-ce que ça va se traduire par le fait qu'on autorise le téléphone portable que dans certains endroits, une partie de la cour par exemple ? Est-ce que ça va se traduire par l'achat de brouilleurs ? Mais tout ça, ça veut dire des moyens financiers et des moyens humains. Et pour l'instant, eh bien nous n'avons strictement rien reçu.
12: Le syndicat conseille donc aux proviseurs de ne pas se précipiter pour appliquer le texte et regrette un effet d'annonce.
13: Il est complètement illusoire de dire qu'on va se passer du téléphone portable. Je suis même pas sûre que nous y arriverions. Il faut donner à nos jeunes la possibilité et l'éducation nécessaire pour aller vers un usage pertinent du téléphone portable, y compris si ça doit être dans le cadre d'un lycée au niveau pédagogique.
12: Le syndicat précise aussi que de toute façon, la mesure prendra du temps. Il faudra probablement près d'un an avant sa mise en œuvre dans les lycées.
2: Sarah Rodriguez.
10: Et Julien Coquel-Rohem pour le journal. 5h14 en temps universel. On en parlait à Washington. veut asphyxier Téhéran économiquement et pour ça les Américains menacent désormais de sanctions les autres pays partenaires commerciaux de l'Iran. Mais pour le spécialiste des États-Unis Romuald Sura, c'est surtout un aveu de faiblesse de la part de Donald Trump.
14: Des mois de bombardements n'ont pas porté leurs fruits. Le gouvernement de Téhéran est toujours debout. Le détroit d'Ormuz est toujours fermé. La population toujours tyrannisée, si je puis dire. Bref, Trump, aujourd'hui à court munitions, n'a pas trouvé d'autre moyen que de poser de nouvelles sanctions. Maintenant, pourront-elles être fructueuses? On en doute.
10: Et on va revenir sur ces sanctions américaines dans RFI Matin. Dans ce contexte de blocage au Moyen-Orient, les Émirats arabes unis, eux, se tournent notamment vers l'Afrique. On va...

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0: Il est 7h en temps universel. 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
0: Le journal international avec vous, Julien Coquerel.
2: Et à la une de l'actualité, une nouvelle défaite américaine promise par Téhéran, la réaction iranienne aux sanctions économiques annoncées hier par les États-Unis.

0: Washington veut asphyxier le régime iranien qui se prépare de son côté à poursuivre l'affrontement. Les tenants de la ligne dure sont désormais à la tête de l'appareil de sécurité de Téhéran. On en parle dans un instant dans notre dossier du jour. À la une également, la guerre commerciale qui se poursuit entre les États-Unis et le Canada. Des surtaxes de 50% sur le secteur automobile annoncé par Donald Trump. Après déjà une première salve de droits de douane samedi, le miel canadien fait partie des produits concernés, au grand désespoir de la filière. Dans ce journal aussi, la colère en Somalie après l'intervention sanglante de la police dans le cadre d'une opération d'expulsion à Mogadiscio. Au Honduras, un sommet sud-américain sur la malnutrition chez les enfants et puis la COP17 désertification et la question de l'eau à l'ordre du jour aujourd'hui à Oulan-Bator.
1: Ils se le tiennent pour dit, les partenaires commerciaux de l'Iran sommés de rentrer dans le rang.
0: Par le secrétaire américain au Trésor Scott Bessent qui présentait ce lundi une nouvelle série de sanctions à l'encontre de l'Iran et plus particulièrement concernant les pays et les entités qui continuent de commercer avec Téhéran. Scott Bessent promet de couper toutes les ressources économiques du régime iranien et de le conduire à l'asphyxie. Il menace aussi d'isolement les États et les entités qui seraient tentés de contourner ces sanctions et va même jusqu'à envisager leur exclusion du système financier du dollar. L'Iran balaye d'un revers de main ce qu'il qualifie d'aveu de faiblesse et prédit une nouvelle défaite américaine. Le pays dit disposer d'un plan sur 2 ans pour contourner ces mesures. À quelques jours de ces 6 mois, la guerre États-Unis-Iran prend donc une couleur de plus en plus économique. Mais les deux pays maintiennent aussi la pression militaire. Bonjour Guilhem Delteille.
2: Bonjour Julien.
0: Dans notre dossier du jour, on analyse l'évolution de la stratégie iranienne qui se voit notamment dans l'organigramme de l'appareil sécuritaire de Téhéran. Le guide suprême a nommé il y a 2 semaines plusieurs responsables, dont le chef des gardiens de la révolution et le secrétaire du Conseil suprême de sécurité nationale. Et ce sont les tenants de la fermeté qui en sortent renforcés, Guilhem.
2: Oui, ce sont des figures connues des gardiens de la révolution qui ont été nommées, des figures à la fois expérimentées et loyales. Et ces nominations marquent un changement d'équilibre au sein du pouvoir, note Kevin Gaffeiti, enseignant à Sciences Po Paris.
3: On a des autorités politiques concurrentes. Je dirais de manière très schématique, vous avez tant les religieux, les civils que les militaires, j'entends gardiens de la révolution. Par le passé, vous aviez une sorte de composition avec ces 3 corps pour constituer l'orchestre de la République islamique. Mais maintenant, il y a bien un instrument qui est bien plus lourd, bien plus bruyant, vraiment celui des gardiens de la Révolution.
0: Et Guilhem, est-ce que ce changement d'équilibre se traduit par un changement de stratégie dans le conflit avec les États-Unis?
2: Alors, si vous vous souvenez, en février, les Iraniens avaient attendu d'être attaqués par Israël et les États-Unis pour lancer des frappes à leur tour. Leurs opérations étaient présentées alors comme des représailles. Mais lorsqu'il a procédé à ces récentes nominations, le guide suprême a demandé aux nouveaux responsables de se préparer à mener des opérations offensives de grande envergure. L'approche iranienne a bien changé, indique Kevin Gaffeiti.
3: On est face à un Iran, je pense, qui a découvert sa propre résistance et donc sa propre force. Et de ce fait, il l'use. À savoir, on peut être beaucoup plus offensif, on n'est plus dans de la défense, on est en train de faire des dommages à l'ennemi américain.
0: Alors Guilhem, est-ce que cela signifie qu'il n'y a plus de place pour la diplomatie dans la stratégie iranienne aujourd'hui?
2: Alors non, le dialogue n'est pas rompu avec le Pakistan, pays médiateur avec les États-Unis, car Téhéran a besoin tout de même de parvenir à un accord, juge Kevin Gaffeiti.
3: L'Iran joue la montre. Mais à la fin, l'Iran a vraiment besoin et envie d'avoir un accord. Ne serait-ce que pour avoir une levée, même partielle, des sanctions économiques. Parce que même après les élections de mi-mandat, Donald Trump pourrait continuer de mettre la pression à l'Iran. Donc en réalité, l'Iran va chercher quand même une voie plus pérenne pour sortir de cette confrontation, donc la négociation.
2: Et en Iran, des voix plaident ouvertement pour une solution diplomatique rapide alors que l'impact économique du conflit est de plus en plus lourd. Mardi dernier, l'ancien président Mohammad Khatami a ainsi plaidé pour que l'Iran n'enterre pas l'accord cadre signé avec les États-Unis en juin. Il l'a qualifié d'opportunité sans précédent.
0: Guilhem Delteille pour notre dossier du jour. Merci beaucoup. Et en attendant, le spectre de la guerre ne s'éloigne pas pour autant sur le terrain. Quelques heures après l'annonce des sanctions économiques américaines contre l'Iran, l'agence maritime britannique a rapporté cette nuit dans le détroit d'Ormuz une frappe par un projectile inconnu sur un navire pétrolier qui naviguait au large d'Oman.
1: Dans la région, la Syrie, elle se débarrasse d'un lourd fardeau.
0: Les mots du président syrien Ahmed al-Shara en réaction à cette autre annonce américaine hier. Les États-Unis ont retiré la Syrie de leur liste des pays accusés de soutenir le terrorisme. Damas y était inscrit depuis 47 ans et c'était encore aujourd'hui un frein à l'investissement. Un peu moins de 2 ans après la chute de Bachar al-Assad, le chef de la diplomatie Libye syrienne a salué dans la foulée une étape historique.
1: De l'autre côté de l'Atlantique, la guerre commerciale continue, bel et bien cette fois-ci entre les États-Unis et le Canada.
0: Donald Trump poursuit sa surenchère après les droits de douane de 50% entrés en vigueur samedi sur des milliards de dollars de produits canadiens. Après l'annonce par Ottawa de surtaxes réciproques au dollar près, le président américain menace désormais de taxer à 50%. Là aussi, les voitures produites au Canada et vendues aux États-Unis, les pièces automobiles et l'acier seraient aussi concernés à partir du 1er janvier 2027. Jusqu'où ira l'escalade commerciale entre les deux voisins? Elle est déjà lourde de conséquences pour certains secteurs comme celui du miel canadien qui s'est retrouvé samedi dans la liste des produits concernés. Depuis, c'est la consternation dans la filière, Nafi Alibert.
4: Je ne peux même pas m'imaginer la logique de ça.
5: Incompréhension totale pour Robert Sévigny, qui dirige une des plus grandes entreprises apicoles du Québec.
4: Mais pourquoi le miel, pas le sirop d'érable? Je ne sais pas. Tout ce que je peux vous dire, c'est que ça va avoir un effet dévastateur, là. Ça, c'est clair.
5: Un coup dur pour ce secteur qui écoule plus de la moitié de ses exportations aux États-Unis. D'autant plus, ajoute-t-il, que la guerre commerciale pèse déjà sur la filière, pourtant jusque-là relativement épargnée.
4: On a dû licencier des gens.
5: Pour conserver ce qui reste et leur savoir-faire, l'entreprise absorbe une partie du choc, quitte à rogner sur ses marges.
4: Je suis chanceux parce qu'on avait des sous-côtés, on était prêts à faire ça. C'est quelque chose. J'aimerais pas être dans les souliers d'un apiculteur aujourd'hui là, qui a travaillé fort.
5: En particulier, les apiculteurs de l'Ouest canadien, où se concentre l'essentiel de la production de miel, Simon Lalonde y exploite 4000 ruches.
6: C'est 50% de droits de douane. Pour nous, c'est une frontière fermée à 100%. Le prix du miel est déjà au plus bas depuis des années. Impossible de le réduire davantage pour compenser.
5: Pour l'heure, les apiculteurs stockent, cherchent de nouveaux débouchés et attendent surtout la suite de ce bras de fer commercial, notamment la riposte canadienne annoncée pour le 8 septembre. Nafi Alibert, Montréal, RFI.
0: Et après les menaces de Donald Trump sur le secteur automobile canadien, Ottawa annonce qu'il donnera sa réponse aujourd'hui. Côté mexicain, la présidente Claudia Sheinbaum assure que l'affrontement entre les deux pays n'aura aucune conséquence sur les discussions en cours entre Mexico et Washington.
1: En Somalie, Julien, des scènes de chaos ce week-end à Mogadiscio.
0: Des bulldozers qui détruisent des maisons habitées, des soldats qui tirent dans la foule, des avions de chasse dans les airs. Dans le quartier de Yerkshid, dans le nord de la capitale, une campagne d'expulsion durait déjà depuis plusieurs jours lorsqu'elle s'est heurtée dimanche à la résistance de la population. Riposte brutale des forces de sécurité qui, selon l'opposition, aurait tué 4 personnes et blessé une douzaine d'autres, Gaël Lalex.
7: Nous ne pouvons plus tolérer cette injustice, s'indigne devant la presse somalienne l'ancien Premier ministre Hassan Ali Khaire. Quand il s'agit de combattre Al-Shabaab, nos soldats prennent la fuite. Mais quand il faut tirer sur de pauvres civils, ils deviennent courageux, ajoute l'ancien président Cheikh Sharif. L'opposition dénonce une campagne gouvernementale d'accaparement des terres au profit de la spéculation immobilière. Les autorités somaliennes, quant à elles, assurent récupérer des terrains publics illégalement occupés pour des projets de développement. Selon la mairie de Mogadiscio, plus de 6000 bâtiments neufs ont d'ores et déjà été construits. Mais à quel prix? Selon la coalition des défenseurs des droits de l'homme somaliens, plus de 1500 familles vulnérables, majoritairement des déplacés, ont été expulsées de la capitale au premier trimestre 2026. Détruire les maisons des pauvres est une recette pour la révolution sociale, prévient sur X Abdi Wahab Cheikh Abdi Samad de l'Institut des études stratégiques de la Corne de l'Afrique. Selon les Nations Unies, environ 142 000 déplacés somaliens ont été expulsés depuis le début de 2025. La région de Banadir, où se trouve Mogadiscio, représente plus de 80% des cas recensés. Gaël Alex, Nairobi, RFI.
1: 7h09 en temps universel, la malnutrition et la dénutrition des enfants en Amérique latine, c'est à l'ordre du jour d'un sommet mondial qui s'ouvre aujourd'hui au Honduras.
0: 19 pays d'Amérique latine et des Caraïbes réunis pendant 3 jours aux côtés de la FAO, l'Organisation des Nations Unies pour l'alimentation et l'agriculture, et pour évoquer notamment l'avenir des repas servis dans les écoles, du Brésil à la Colombie en passant par le Chili, la Bolivie, le Costa Rica. Comment proposer aux enfants une alimentation plus nutritive? La question se pose tout particulièrement au Honduras, le pays hôte, où selon l'UNICEF, près d'un enfant sur 5 de moins de 5 ans souffre de dénutrition chronique. Reportage Marie Griffon.
8: Dans cette école, les 30 enfants de 5 à 6 ans se rendent à la cantine pour déjeuner. Leslie Avares est la cuisinière.
9: Le déjeuner, ce sont des spaghettis et la boisson fraîche est à l'ananas.
8: Repas complet pour ces enfants qui vivent dans l'un des quartiers les plus pauvres de la capitale, Tegucigalpa, où le salaire des familles atteint à peine 6 dollars par jour. Teresa Rosales, la directrice de l'école.
9: Nous avons accueilli des enfants dénutris. Nous savons que les conditions de vie de chaque famille ne permettent pas de les nourrir.
8: Ici, un repas par jour, mais de nombreux établissements ne peuvent pas faire la même chose.
9: La difficulté dans de nombreux établissements scolaires, c'est qu'ils ne disposent pas, comme ici, de cuisine pour préparer les repas. Lorsqu'ils reçoivent les aliments par le gouvernement hondurien et par le Programme alimentaire mondial, la FAO, tout leur est donné sous forme de produits secs, non cuisinés.
8: Autre enjeu abordé par le sommet, l'augmentation du diabète et de l'obésité des enfants. Pedro Ramos est médecin endocrinologue.
10: Il y a beaucoup de consommation de boissons sucrées, de soda, de chips, de sucreries, de desserts. Les gens disent, bon, je n'ai pas d'argent. Pourtant, à midi, ils achètent un soda. C'est le manque d'éducation alimentaire et d'orientation sur la nutrition qui provoque ces mauvaises habitudes.
8: En Amérique latine, 9% des enfants de moins de 5 ans sont en surpoids, un chiffre qui ne cesse d'augmenter depuis les années 2000. Marie Griffon, Tegucigalpa, RFI.
1: L'autre sommet à la une, Julien, c'est évidemment la COP17 sur la désertification.
0: Après une semaine de discussions techniques sans grandes avancées, à Oulan-Bator en Mongolie, les négociations sont entrées hier dans leur phase politique. Les ministres des différents pays membres débattent jusqu'à vendredi de sujets cruciaux pour l'avenir de la Terre. Après le financement de la restauration des sols lundi, c'est la gestion de l'eau qui est à l'honneur aujourd'hui, alors que d'ici 2050, les trois quarts de la population mondiale pourraient être exposés aux effets de la sécheresse. Il faut trouver des moyens de préserver les ressources et d'améliorer leur utilisation. Sur quel point peut-on avancer? Tour d'horizon avec le professeur Serine Faye de l'université Cheikh Diop à Dakar. Il est spécialiste des eaux souterraines.
11: Jusqu'à présent, la quantification donc de l'eau de renouvellement, l'eau de recharge des nappes, ça fait un grand défaut que les gestionnaires de l'eau ne connaissent pas. De deux, dans beaucoup de nos pays, il n'y a pas d'évaluation, donc de prélèvement sur les ressources en eau souterraine. Ce qui fait que on ne sait pas, en fait, quel est le bilan hydrique des ressources en eau pour pouvoir donc les gérer. Il faut un traitement de l'eau et surtout les eaux usées. Comment faire pour renouveler, traiter ces eaux usées et les recycler pour le rechargement, donc, des nappes, puisque c'est quelque chose qui fait défaut surtout dans, donc, les zones désertiques. Mais en plus, un grand challenge qu'on a au niveau de ces pays désertiques, c'est comment mettre en valeur les ressources en eau fossiles. Vous voyez que dans beaucoup de ces pays, il y a des nappes profondes qui sont à 200, 300 mètres, des fois même jusqu'à 500 mètres, qui contiennent d'énormes ressources en eau qui ne sont pas valorisées.
0: Et la COP 17 sur la désertification qu'on évoquait tout à l'heure avec notre invité, l'ambassadrice de France déléguée à l'environnement, Barbara Pompili, en ligne d'Oulan-Bator avec Arnaud Pontus. Entretien à retrouver sur RFI.fr. L'eau qui manque sur Terre et qui se réchauffe en mer. Les océans mondiaux ont enregistré samedi un nouveau record de température avec une moyenne de 21,1 degrés. L'annonce de l'observatoire européen Copernicus qui évoque les effets du phénomène El Niño et du réchauffement climatique causée par l'activité humaine.
1: Et puis elle va pousser de nouveau la porte vers le grand vide. Sophie Adnaud sort de nouveau dans l'espace aujourd'hui.
0: À bord de la Station Spatiale Internationale depuis plus de 6 mois, l'astronaute française réalise donc aujourd'hui sa deuxième sortie extravéhiculaire en tout juste une semaine. Il s'agit tout simplement d'achever la mission entamée mardi dernier, Baptiste Coulon.
12: Une seconde sortie pour terminer le travail, car celle de la semaine dernière avait donné du fil à retordre à Sophie Adnaud et à son collègue américain. Neil Mennon. Certes, le duo était parvenu à remplir le premier objectif de la mission, retirer une antenne de communication défectueuse, mais au prix d'un retard considérable. Le binôme avait buté sur des connecteurs et des boulons récalcitrants. Conséquence, plus assez de temps et sans doute aussi d'oxygène dans les scaphandres pour installer l'antenne de rechange. Un contretemps qui rappelle la difficulté de ces opérations de maintenance dans le vide spatial, y compris après des heures d'entraînement sur Terre, en piscine où les gestes sont répétés et même chorégraphier. Cette complication, anticipée par la NASA, offre à Sophie Adnaud l'opportunité de sortir une seconde fois en 7 jours, de quoi s'habituer un peu plus à cet environnement dans lequel la Française semblait très à son aise la semaine dernière, quelques minutes seulement après être sortie de la station.
0: Baptiste Coulon, 9h15 à Paris, pas besoin de scaphandre, pas de grand saut dans l'inconnu, vous continuez votre matinée avec Clotilde Dumais. Oui,
1: tranquillement, les pieds sur terre, merci Julien Coquelouem. Et on poursuit avec la revue de presse internationale Frédéric Couteau et à la une, l'offensive économique contre l'Iran.
13: Après 6 mois de bombardements intermittents en Iran,

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0: Ce que je voulais te dire, je ne sais pas si c'est bien placé dans le truc, c'est qu'entre son mariage et son décès, elle a vécu 196 mois, dont 72 de grossesse. Ça, tu n'as pas fait le calcul, jamais. Voilà.
1: Elle avait dit à tantine Marguerite, elle lui avait dit « Marguerite, je suis encore prise. » Elle avait fait « Oh !» Et vous n'allez pas vous évanouir, qu'elle lui avait dit. Et puis, hop, quelques temps après, y arrivait la tante, et donc qui venait s'occuper des enfants pendant que sa mère accouchait. Elle disait « Ah oui, il y avait encore un... Cette nuit, ça a bougé. Ah ben, vous avez un petit frère ou une petite sœur ? »
0: Le matin, mon oncle est venu me chercher pour m'amener voir maman sur son lit de mort. Voilà.
2: Tu sais, le mutisme qu'il y a eu, c'est ce que je dis, le silence qu'il y a eu autour du décès de maman.
3: Et je pense que Mireille, toi, c'est pire. Voilà. Parce que, effectivement, Odile, on va voir une bière.
4: Oui. Tu enregistres ? Oh là là,
5: la première chose que l'on apprend quand on est un ou une Latsag, c'est qu'il va falloir s'habituer à entendre son nom écorché.
6: Copine de Pauline ?
1: D'abord, moi, quand je dis que je suis Madame Latsag, on me dit « Ah, la PEG !» Il se trompe pas trop.
5: Nous, on dit Latsag, mais ceux qui aiment montrer qu'ils savent que c'est basque font claquer un bon Latsag.
1: À tes souhaits.
5: Les Latsag se réunissent en cousinade tous les 2 ans environ. Ça rassemble une bonne cinquantaine de personnes. Le reste du temps, on se voit presque pas. Moi, j'ai grandi en Espagne, alors j'ai mis du temps à bien les connaître.
7: C'est quoi pour toi un Latsag ?
8: Bah, déjà, c'est le Pays Basque, quoi. C'est vraiment la famille hyper soudée, même s'il y en a plein qui sont partis loin.
9: Ils sont là les uns pour les autres, je pense. Voilà, s'il y a quelque chose chez l'un, les autres seront là.
1: Ça peut être quelqu'un de très bien. Mais...
10: un humour caustique entre le pince sans rire.

0: et beaucoup d'ironie.
1: Il y a plein de gens qui vont te dire que c'est des cons. Tu comprends ça? Il paraît qu'on a la langue qui est affûtée et qui fait mal. Voilà. Des fois, ça vexe. Et c'est là que c'est bon.
2: Voilà, avec quelque chose de ce grand-père qui a été très présent dans ma vie, très présent et très pesant. Et cette grand-mère qui a été très présente, même dans les non-dits, un peu mythique.
3: De toute façon, il possède la vérité. Il n'y a pas de... Là, ça, c'est un lapsang.
4: Germaine ou la retenue. Un documentaire de Claire Latsag. Première partie, l'intime. Les Latsag sont descendants de Joseph Latsag et de Germaine Damestois. Ils vivaient dans un appartement de la cité La Hubiaque de Bayonne et ensemble, ils ont eu 7 enfants. Roger, André, Josette, Jean-Paul, Mado, Michel et Bernard. Mon père.
5: Moi, je les ai vus là-bas, les 7.
1: Oh, mais là, il y en a plein.
5: Ah, d'accord.
1: Il y en a d'autres. Ah.
4: Tout le monde a entendu des anecdotes sur Pépé Joseph, là-bas, qui avait toujours le dernier mot et se faisait respecter dans le quartier. Mais Germaine, ma grand-mère, on ne sait pas grand-chose d'elle. Quand on l'évoque, c'est toujours avec l'air entendu de ce qui ouvre un dossier top secret.
1: Là, il y en a, oui, normalement. Il faut commencer à en voir un, après on voit les autres.
4: Je sais qu'elle était couturière et que ses grossesses s'enchaînaient. Environ un bébé tous les 2 ans.
1: On en voit 5 et on en ramasse 12.
4: Je sais qu'avant mon père, elle avait eu une petite Maïté, morte d'une méningite à l'âge de 4 mois. Et je sais qu'elle est morte du tétanos à 36 ans, en 1946, quand mon père, le petit dernier, n'avait même pas 2 ans.
1: Je m'appelle Bernard Latsag et je suis le 7e de la fratrie. Attention, je vous pose les pieds, là.
4: C'était la version officielle, celle avec laquelle avait grandi mon père. Personne ne l'avait jamais remise en question. De toute façon, parler de Germaine, ça voulait dire parler de choses tristes. Donc on évitait d'en parler.
5: Et quand tu étais petit, tu te souviens si on t'a expliqué ce qui s'était passé?
1: Non. Non, non, moi j'ai jamais su. Je ne sais pas à quel moment j'ai su que j'avais 2 ans quand ma mère était décédée. Mais j'ai des explications, non, jamais. La seule chose que j'ai entendu dire, moi, c'est que moi, on ne me voulait pas. Qu'on avait dit à mon père qu'il fallait me mettre à l'orphelinat. Et puis voilà, j'ai atterri chez ma tante. On en parlait, comment dire, accidentellement, il était toujours évoqué, mais pas à la maison déjà, pas chez ma tante. Et pas dans un esprit de narration, c'était... Voilà, mon père qui avait la larme à l'œil quand il disait le ragoût de mouton de Germaine, voilà, c'était le meilleur. Et du coup, hop, il y allait de sa petite larme.
6: Moi, je peux dire que mon père, par exemple, quand il roulait, il chantait toujours des chansons qui avaient un lien avec le fait qu'un des deux était parti et pas revenu, etc. Ça, c'était son truc.
4: Michel, le 6e.
6: Je pense que lui, il était là-dedans, à bloc, quoi.
7: On en parlait, oui, je suis passé à la tombe. Oui, on parlait de ma mère. Je ne sais pas si on en parlait beaucoup avec papa, parce que lui, il était dans son truc, et puis il pensait surtout à nous faire manger, à nous faire vivre. Il ne devait pas être toujours à toucher avec des pincettes. Moi, je m'appelle Jean-Paul. Et moi, je suis le sandwich de la fratrie. 2 garçons, une fille. 1 garçon, c'est moi. Une fille et 2 garçons.
5: Avec Maïté, quand même.
7: Avec Maïté. Et combien de fois, on dit, quand on pense qu'elle s'est mariée donc en 30 maintenant, donc pendant 16 ans, elle a mené 8 grossesses.
4: Je sais ce que c'est d'éviter de parler de choses tristes. Parce que moi aussi, j'ai perdu ma mère quand j'étais jeune. Et qu'essayer de parler d'elle a toujours été très compliqué. On grandit en se disant que poser des questions risque de faire basculer tout l'univers dans un océan de larmes. Alors, il y a une conversation que mon père, mes oncles et mes tantes n'ont jamais pu avoir et que j'ai cherché à recréer par micro interposé.

0: Les circonstances de la mort de Germaine sont restées taboues pendant longtemps. Et cela a failli l'effacer de la mémoire familiale. Pour ne pas parler de sa mort, on n'a plus parlé d'elle. Et on a entretenu un secret de famille. Les secrets de famille, c'est des choses qu'on sait, mais dont on ne parle pas. On a compris qu'il ne fallait pas en parler. On a senti les silences gênés, tendu l'oreille au récit à demi-mot, baissé les yeux devant les euphémismes. Et on a craint les éclats de colère. Ça fait peur de réveiller le chagrin et de voir s'effondrer la retenue. Mais j'ai plus peur de ne jamais connaître l'histoire de Germaine parce que je n'aurais pas osé poser des questions.
1: C'est des trucs, j'avais plein de... On ne met pas la moumoute là, hein.
0: C'est parce que, comme ça, j'ai pas les pop. Tu préfères commencer par lire ce que tu as écrit?
1: Oui.
0: D'accord.
1: Je pense. Parce que moi, ce que j'ai, quand je l'ai écrit, c'était à plusieurs reprises. Et bon, dans des conditions où j'arrive à écrire et que des fois, je n'arrive pas à en parler.
0: Mado, la cinquième.
1: Je dis, moi, c'était à travers des photos, voilà, qui sont devenues un peu mythiques dans cette famille. Représentation de la famille autour de la table, de la cuisine ou à l'occasion d'un grand événement. Quelques petites photos comme ça, je ne sais plus qui les a, qui les a pas. Que mes souvenirs se sont figés. Je pense avoir volontairement ou pas, je pense dû à ce qu'on appelle un traumatisme, bon, occulter une grande partie de ce que fut ma petite enfance. Alors moi, je me revois dans cette cuisine, justement, assise à l'angle entre le buffet et la fenêtre, et je suçais mon pouce. La vie de maman, à l'évier, au fourneau, à la machine à coudre, le soir tard, quand nous étions couchés, elle cousait.
2: Moi, j'ai vu plus souvent ma mère laver du linge ou coudre que discuter avec nous. Moi, je suis Roger. Je suis l'aîné de la fratrie, né le 8 septembre 1931. Ma mère, ce dont je me souviens personnellement, que j'étais en sixième ou en cinquième, que je bataillais sur un problème de maths, et que là, oui, elle me disait, essaye comme ça, jusqu'à qu'on arrive à un résultat. Ça, je m'en souviens. Mais elle était de dos à moi, sur la table, et elle, à l'évier, en train de laver du linge. Mon père a toujours eu un jardin, et avec ce jardin, il élevait un cochon. Et pour maman, tuer le cochon, c'était pour elle la réception de toute la famille. C'est-à-dire la famille de papa venait faire le travail de charcuterie et vers 7 ou 8 heures arrivait la famille de ma mère qui venait manger les premières cochonailles. Et alors là, la grande nappe blanche, son plus beau couvert, ça... Elle savait les recevoir. C'était tous les ans.
3: Ma mère, je l'ai peu connue. Je sais qu'un jour, qu'on a tué le cochon, et elle m'avait fait un tablier blanc, et j'étais allé travailler avec et pour aller aider à tuer le cochon. Ça, je me rappelle, ce tablier blanc.
2: Après, pour te dire, je l'ai toujours connue avec un tailleur noir.
3: J'ai toujours compris qu'elle était toujours tirée à quatre épingles.
2: Elle était toujours impeccable.
3: Que les enfants étaient toujours très bien habillés.
1: Le samedi, je pense, elle nous donnait le bain dans la lessiveuse.
2: On n'a jamais manqué. Même en été, nous étions pratiquement les seuls gosses à avoir des espadrilles au pied.
3: Et elle faisait tourner la boutique, chauffer la marmite, et bon, ça devrait être terrible à faire, terrible. C'était la vie de l'époque.
1: Moi, j'ai aucun souvenir de, voilà, de câlin ou de moments, je sais pas. Mais il y avait sûrement beaucoup d'amour, on n'avait pas le temps de se le dire.
2: Mais ce que je regrette, c'est que ma mère, elle est partie trop tôt et on ne l'a pas faite parler assez, quoi. On ne l'a pas faite parler assez. Il y a de grands vides.
4: Non, je n'ai jamais éprouvé le sentiment de manque. À partir du moment où tu ignores quelque chose, tu ne peux pas l'avoir en manque. Je n'ai aucun souvenir d'une vie avec ma mère, donc elle ne peut pas me manquer. Du fait qu'elle a été remplacée quand même. Il y avait une photo dans la chambre de mon père, une grande photo. Donc voilà, pour moi c'est la seule image que j'ai. C'était une jolie femme.
2: La voilà. Tu l'as pas, celle-là.
0: Germaine.
5: Je l'ai en papa, là, en miniature.
0: De profil.
2: Bon, oui. C'est dommage que tu n'as pas de quoi scanner.
0: La tête un peu penchée, les yeux baissés.
5: Là, c'était avant son mariage, non?
2: Oui, 20 ans. Un peu avant 20 ans. Et voilà le mariage.
0: Un petit sourire à peine dessiné. Des cheveux coupés courts jusqu'à l'angle de la mâchoire qui ondule doucement sur son visage.
6: Roger est né en 31 et Bernard est né en 44.
0: Anita, épouse de Michel.
6: Et entre-temps, elle a eu
0: 8 enfants.
6: Oui, 8 avec Maïté. Et Bernard, oui. Roger compris, Bernard compris. Je trouve que ça, quand même, c'est pas mal.
1: Non, mais c'était l'éducation aussi qu'avaient reçu les filles, qui faisait une partie de l'éducation que j'ai reçue. Aussi qui fait que. Il faudrait que.
2: Je ne sais pas si tu te souviens de la boutade quand on m'a demandé un discours à l'avant-dernière cousinade, que j'ai dit que s'ils avaient connu la pilule, on aurait été beaucoup moins nombreux à la table.
3: Même à La Hubiague, il y avait des familles de 5, de 4.
2: Il y avait des familles d'Espagnols, peut-être, qui étaient un peu.
3: Mais de 7, il y en avait peu. Il y avait les parents de Pierrette, mais.
2: Les Sens.
3: Les plus jeunes avaient l'âge de Roger et d'André, tu vois.
2: Chez Sens, il y avait un Sens, oui, il y en avait un paquet, là.
3: Il y en avait une de 6.
2: Au moins 5.
3: Mais bon, pas énormément.
2: Les très nombreuses comme nous, non.
3: Qui se trouvent pas de tout billet pour arrêter les conneries, putain, c'est pas possible. Bon.
6: Elle avait quel âge en 46 ?
1: 36
0: ans.
6: Voilà. Elle est morte en 46 et maintenant on sait pourquoi.
7: Non, on ne sait pas. Mais c'était vraiment évident.
0: Quand j'étais petite, j'ai demandé à mon père pourquoi il n'avait pas de maman. Mon père m'a dit que Germaine était morte du tétanos, que c'était une maladie qu'on attrapait en faisant du jardinage, une maladie qui était dans la terre. Mais qu'aujourd'hui, il y avait un vaccin et que moi, j'étais vaccinée. Alors pour moi, le tétanos, c'était une maladie de la vieille époque. celle que j'imaginais en noir et blanc, et où on pouvait mourir pour un rien. J'y pensais parfois quand je jouais dehors et que je regardais mes ongles pleins de terre, mes genoux criblés de petits points rouges. Le mot tétanos me revenait, et je me disais que j'avais de la chance, moi, de pouvoir jouer et m'égratigner sans crainte.
8: Fuera.
4: Ce que, officiellement, je savais, qu'elle était morte du tétanos. Moi, à l'époque, quand j'ai entendu ça, je ne savais même pas ce que c'était le tétanos.
1: Moi, ça a été la version qu'on m'a donnée et que j'ai cru longtemps. Ma mère est morte du tétanos.
4: Je ne sais pas si c'était peut-être à la suite d'une question que j'aurais pu poser, mais je n'ai pas souvenir d'avoir eu la curiosité de savoir.
1: On avait mis ça sur le compte du fait qu'elle cousait beaucoup, mais je ne sais pas que...
9: Bref, oui. Morte du tétanos, elle est. Maintenant, moi, je ne vais pas te dire si c'est une neuvième grossesse, si c'est... J'en sais rien. Personne ne m'a jamais fait ce genre de confidence. Maintenant, avec l'expérience de la vie, on voit tellement de trucs que ça fait partie des choses qui ne sont pas impossibles.
4: Si je me suis fait la réflexion un jour, ça a dû être à la suite de ce que toi, tu m'avais dit. Que Sophie t'avait dit. Moi, je tombais des nues quand tu m'as dit ça ce jour-là. Moi, j'ai jamais entendu dire ce genre de choses dans la famille. Et j'étais un peu en colère après Sophie, parce que je me demandais de sortir ça. Et Michou, il y a deux jours, m'a dit que c'était sûrement moi. Ah bon. Après un repas de frères et sœurs, là, il m'a dit qu'il y avait Roger, Jean-Paul, Josette, Mado et lui. Bon, et ils ont parlé de la chose, et il m'a dit que Mado et Roger refusaient absolument l'idée pour des convictions.
0: Sur les branches de l'arbre généalogique, chaque prénom chante sa propre mélodie. Il y a ceux qui savent, mais ne le disent pas. Ceux qui ont su, mais n'arrivent plus à se souvenir. Ceux qui imaginent sans oser se l'avouer. Il y a aussi ceux dont on dit qu'ils n'ont jamais accepté la vérité. Et qui, devant le micro, sont finalement les seuls qui soient prêts à me la dire.
2: Elle est décédée le 30 mai 1946.
0: Et tu penses qu'elle était enceinte ?
2: Elle a avorté toute seule. Hein. Je l'ai appris le jour du mariage de Josette, où mon père avait loué un autobus. Et j'étais avec Odette, juste devant mon père et la tante Madeleine. Et c'est là que j'ai appris la vérité. Et quand j'ai voulu le dire à Odette, elle m'a dit « Mais tout le monde le savait au quartier, à Montréal. »
0: Et après, toi, tu en as parlé avec tes frères et sœurs ?
2: Pour moi, c'était un sujet trop délicat. Non, non, non, non, non, non.
4: Même Michou te dira qu'on en a parlé l'autre jour. Lui, il avait 4 ans, il n'a aucun souvenir.
0: Et Josette non plus, elle n'en parlait pas.
4: Ben, moi, je n'avais pas trop l'occasion d'en parler avec Josette. Je n'étais pas souvent avec elle. Par contre, elle est certainement au parfum de tout.
0: Je sais que c'est Josette, la troisième, qui détient la clé de nombreux secrets.
10: Parle.
0: Mais depuis qu'elle est atteinte de Parkinson, elle a des difficultés à parler. Sa fille, Denise, me prévient gentiment pour que je ne me fasse pas d'illusions.
11: Je ne me rappelle plus.
12: Tu t'en rappelles plus ?
0: Pourtant, Josette avait été la première à me donner son accord pour que je l'enregistre. Elle était prête à raconter. Mais quand je suis revenue la voir, il était trop tard et elle n'arrivait plus vraiment à parler.
8: Est-ce que tu voudrais raconter des souvenirs qui concernent ta maman, Germaine ?
11: Je parle au chat aussi.
8: Tu parles au chat ?
11: Oui.
8: C'est pas un chat, c'est pour empêcher les bruits parasites.
7: Le micro, oui.
0: Sa fille, Denise, a accepté de me raconter ce que sa mère lui avait transmis.
10: Ma mère était au courant des causes du décès de sa mère, donc c'était pas un secret. Elle me l'a dit quand j'étais jeune ado, quand j'ai pu entendre, quoi, quand, voilà. Donc moi, j'ai l'impression, dans mes rapports à ma mère, qu'il n'y a pas eu de non-dit. Mais dernièrement, en parlant avec Delphine, ma plus jeune fille, elle venait à peine de l'apprendre, elle aussi. J'ai dit, mais on n'en a jamais parlé parce qu'on n'a pas eu de discussion autour de cette grand-mère. Mais pour moi, c'était... Elle pensait qu'elle venait de découvrir un secret. Et je lui dis, moi, je suis sûre que ça n'était pas un secret. Je savais qu'elle a fait une interruption de grossesse elle-même, mais je ne sais pas où étaient les enfants. Enfin, je ne sais rien dire dessus.
0: Denise est la seule de mes cousines à avoir appris de la bouche de sa mère que Germaine était morte en essayant d'avorter. Moi, je ne sais plus comment je l'ai su, mais je sais que ça a fini par circuler, de cousine en cousine. Ce qui est sûr, c'est que ce sujet revient à chaque cousinade. Il suffit de tendre l'oreille quand on se promène de table en table. Il y a toujours un groupe de cousins et de cousines qui finit par en parler. Il y a toujours quelqu'un qui l'apprend pour la première fois. Il n'y a jamais aucun des frères ou des sœurs de mon père à cette table.
1: Moi, je n'ai jamais mis en doute ce qu'on m'avait dit et je n'ai jamais eu d'explication avec qui que ce soit là-dessus. Jusqu'à, je vais vous faire rire, mais moi, ça ne me fait pas rire, l'anniversaire de mes 50 ans, où je ne sais pas pourquoi, le sujet est venu. Il faut demander ça à Mireille. Mireille en avait discuté avec sa marraine, avec Josette. Mais je n'ai pas le souvenir qu'avec Josette, nous en ayons parlé directement. À 50 ans, j'ai reçu ça comme un coup sur la tête.
0: Allô, tu m'entends ? Oui ?
12: Je t'entends, mais je te vois pas. C'était via WhatsApp ou c'était... Tu m'avais envoyé un lien.
0: Tu t'es envoyé un lien Zoom.
12: D'accord. Ben, j'arrive.
0: Ok.
12: Je suis désolée, j'arrive.
0: Ça marche, à tout de suite.
13: Donc, je suis Mireille, la fille aînée de Mado et ma marraine et Josette. Je savais que ma grand-mère était morte, je ne savais pas de quoi. Et c'est un sujet que je n'avais pas osé aborder avec ma mère non plus. Même pas à lui poser la question et qu'elle ne m'ait pas répondu, ou qu'elle m'ait répondu qu'elle ne savait pas. Mais en tout cas, c'est un sujet que je n'avais pas osé aborder avec elle et que j'ai osé aborder avec Jo, peut-être parce qu'on était en train de parler de la vie à la Hubiague. Oui, alors pour recadrer, je devais avoir entre 15 et 16 ans à ce moment-là. Et je passais la semaine chez eux. Et donc, elle m'a raconté ce qu'elle savait, mais je comprends qu'elle n'avait pas forcément, évidemment, vécu tout le processus. Par contre, elle m'a décrit ce qu'elle a découvert, c'est-à-dire, elle se souvient de sa mère allongée, avec beaucoup de sang partout. Et elle, découvrant la scène et étant finalement perdue, ne sachant pas quoi faire, je crois que mon grand-père a appelé une de ses sœurs. Et elle me raconte que tout ça s'est arrivé parce que ma grand-mère attendait son 9e enfant et que Elle a utilisé une aiguille à tricoter pour essayer de s'avorter. Donc, elle me raconte ça, je suis sous le choc. Après ma semaine de vacances, je rentre. Ma mère est dans la cuisine. Je débarque dans la cuisine. Ma mère me demande comment ça s'est passé cette semaine. Et j'ai dit vraiment super, j'ai beaucoup parlé avec Jo. Elle m'a raconté comment ma grand-mère était morte. Et maman me dit, ah bon ? Et alors, comment est-elle morte ? Je n'ai jamais imaginé que ma mère ne savait pas ça. Et je dis, elle a pris une aiguille à tricoter pour s'avorter elle-même de l'enfant qu'elle attendait. Au moment où je lui dis ça, je me rends compte qu'elle ne sait pas, que je suis en train de lui dire une chose affreuse à propos de sa mère, comme ça, brutalement, sans préparation. Pour moi, elle vérifiait ce que Jo m'avait raconté. Et quand je lui ai dit comment ça s'était passé, elle m'a dit, tu me l'apprends. Il y a eu un poids énorme en moi de lui avoir dit les choses de cette façon. Elle ne m'a rien dit, hein. Enfin, elle m'a juste dit, je ne le savais pas. Et elle a tout gardé pour elle après.
0: Et tu sais quand est-ce que tu l'as dit à tes sœurs ou comment ensuite ça a...
13: Je ne l'ai pas dit à mes sœurs.
0: Ah d'accord.
13: Je ne l'ai pas dit à mes sœurs, non. En tout cas, ce jour-là, c'est clair que je n'ai rien dit de plus et que c'est resté entre ma mère et moi. Est-ce que c'est moi qui l'ai appris à mes sœurs ? Je ne sais pas.
0: En Espagne, on porte deux noms de famille, celui du père et celui de la mère. Je trouvais ça pas mal, mieux que le système français. Mais je pensais qu'on pouvait faire encore mieux. Alors, sur mes dessins d'enfants, je signais en ajoutant les noms de jeunes filles de mes deux grands-mères. Ça donnait Claire Lacharre Mercier, d'Amestoy Dupont. Au pied d'une princesse en robe longue, entourée de cœurs volant dans le ciel, ma signature à rallonge était mon premier acte de visibilisation féministe. D'Amestoy, c'était le nom de Germaine. Mais moi, je l'ai longtemps prononcé d'Amestoy, à l'espagnol.
14: D'Amestoy.
0: Dans ma tête, ça donnait un mélange entre une dame et la première personne du verbe estar, qui veut dire à quelle place on se trouve.
14: Estoy.
0: Ou dans quel état on est.
14: Oh non, estoy.
0: Moi, je crois que je l'écrivais sur mes dessins pour dire que Germaine était là.
14: T'es là, Germaine ?
0: Quelque part à travers la dernière de ses petites filles.
14: Germaine. T'es là ?
0: Seconde partie, le politique. Quand j'ai commencé cette enquête, j'avais peur d'interroger ma famille et de me retrouver face à des adultes qui gardent un secret. En fait, j'ai trouvé des enfants qui se posent encore des questions. Essayer de reconstruire la vie de Germaine, c'est buter sans cesse sur l'absence de traces. Il n'y a pas de correspondance à parcourir, pas de documents officiels, à peine quelques archives photographiques et quelques pièces de vaisselle dans un vieux buffet. Mais certaines dates et quelques faits font ressurgir l'empreinte d'une époque sur un parcours de vie.
14: Non, c'est pas là.
10: Il y aura écrit arbre généalogique Bertrand. Donc en fait, mais du côté de sa mère. Mm-hmm. Et donc il m'avait donné quand même ça. Pour pour faire les ascendants et les descendants de mes parents.
0: Germaine est née à Anglette, le 30 août 1909. Elle est orpheline dès l'âge de 4 ans, car sa mère meurt en couche en donnant naissance à sa petite sœur Odette. Puis, un an plus tard, les deux petites filles sont séparées de leur père, mobilisées en 1914.
1: Et s'en va pour 4 ans, où il n'obtiendra pas de permission
0: jusqu'à la fin de la guerre, alors qu'il est veuf et a 2 enfants à charge.
1: On se demande comment est-ce possible.
8: Voilà. Donc ça, mais du coup, de la famille de Germaine, on n'a pas beaucoup de photos.
10: Et non.
8: On n'en a aucune.
10: De la sœur, par exemple.
8: Ouais.
0: À 11 ans, Germaine est l'aînée d'une famille recomposée. Elle a 4 frères et sœurs. Son père s'est remarié avec une fille-mère au retour de la guerre, contre l'avis d'une partie de la famille.
2: Ils lui ont jamais pardonné.
0: Certains liens sont rompus.
2: Il a été abandonné.
0: Je me dis que Germaine est entrée dans l'adolescence en ayant déjà 2 modèles de femmes pour qui la maternité a été cher payée. Ensuite, j'imagine qu'en tant qu'aînée, elle a beaucoup aidé sa belle-mère à s'occuper des enfants. Mais pour le reste...
8: C'est difficile de faire le lien entre cette Germaine et celle sur les photos.
10: Et oui.
0: Après, je sais qu'elle part en apprentissage et devient couturière comme sa mère. Elle travaille dans un grand atelier de Biarritz quand elle rencontre Joseph, mon grand-père.
2: Et papa, en sortant de rugby, il va à ce dancing.
0: Elle l'épouse en 1930, à 21 ans. Il en a 28.
2: Je suis content si je t'apprends quelque chose.
0: Leur premier enfant naît l'année suivante, ce qui fait qu'entre 1931 et 1938, Germaine mènera à terme 5 grossesses, puis 3 autres sous l'occupation.
8: Là, il y a 4 enfants, donc Roger, André, Josette et Jean-Paul.
10: Ouais.
8: On reconnaît tellement Josette.
10: Oui, hein.
0: Pendant ce temps, sa sœur Odette n'aura eu qu'un seul enfant.
10: Donc là, il y a Mado, déjà. Mm. Et il y a plus petit, donc c'est Michou.
0: J'ignore à quel moment Germaine a cessé de travailler en atelier. Mais je sais qu'en plus des tâches domestiques, elle a aussi aidé Joseph à tenir une épicerie à la cité La Hubiague pendant quelques années.
15: Ça, c'était l'entrée de l'épicerie qui a été tenue jusqu'au moment de la guerre par mon père et ma mère, là.
0: Tout cela, elle l'a accompli soit enceinte, soit alors que son corps se remettait encore d'un accouchement. Et avec tout le temps, 1 ou 2 enfants en bas âge auprès d'elle.
8: Non, Joanne, je te demande de me laisser, s'il te plaît.
16: Personne.
8: Non. Alex, en fait, est-ce que tu veux bien amener Ruben au bain, s'il te plaît?
0: On dit que grâce à Joseph, qui était bosseur et débrouillard, la famille n'a jamais eu faim pendant la guerre. Les enfants grandissent bien. Germaine fait face, suit leur scolarité, coud, lave et reprise leurs vêtements. Les gronde quand ils font des bêtises, les soigne quand ils tombent malades.
10: Quand ma mère était réfugiée pendant la guerre, elle était dans le Pays Basque, dans une ferme, et elle dit qu'elle avait été malade, et que là, une nuit, elle rêvait que sa mère était auprès d'elle, et en fait, quand elle s'est réveillée, sa mère lui caressait la tête, et en fait, elle l'épouillait. Et ça, c'était vraiment un bon souvenir.
0: L'année 42 va être très éprouvante pour Germaine. Le 25 avril, Maïté, la 7e, meurt d'une méningite foudroyante à l'âge de 4 mois. Quelques mois plus tard, Germaine perd aussi sa sœur Henriette, morte de tuberculose à 20 ans. C'est sûrement pour ça qu'on dit qu'elle était toujours habillée en noir. C'est donc une femme endeuillée qui tombe encore enceinte en 1943. Pour cette nouvelle grossesse, celle qui donnera naissance à mon père, il faudra compter sur la solidarité familiale parce que Germaine passera entre 5 et 6 mois seule avec ses enfants, pendant que Joseph est prisonnier des Allemands.
2: Il travaillait à la Feldkommandantur. Il s'est fait choper avec une plaque de beurre, d'après ce que j'ai compris.
0: Apparemment, il sera libéré à temps pour l'accouchement, quelques mois avant le départ des Allemands. est-ce que Germaine a connu des moments de répit ?
9: Il arrivait que maman aille en ville. On partait au pas de course.
0: Elle a peut-être trouvé du réconfort à l'église.
9: Traverser le cimetière.
1: On a tous fait notre communion solennelle, on a tous fait...
0: Peut-être même été félicité par le curé de la paroisse pour sa belle et grande famille.
9: On s'arrêtait à la tombe de Maïté.
0: Et pour son courage.
1: Je renonce à Satan, à ses pompes et à ses œuvres. Je m'attache à Jésus-Christ pour toujours. On a tous récité la formule.
0: J'imagine que malgré une vie dure, ça ne l'a pas empêché de vivre des moments heureux.
2: Ils aimaient l'opérette.
0: De s'autoriser des temps de repos.
2: Ça fait que je les entendais fredonner les refrains.
0: Et de rêver à l'avenir de ses enfants.
2: Elle aurait aimé avoir un électricien. Pour elle, c'était l'avenir.
1: Roger disait que si maman avait vécu, on aurait tous passé le bac.
2: Ça, oui. Elle aurait été fière.
1: Je veux bien le croire.
9: Je regrette beaucoup pour elle qu'elle n'ait pas vu la suite.
2: Oh là là là là, oui, oui.
9: Moi, j'y pense tout le temps. Hein.
0: Peut-être qu'elle a aussi fait partie des femmes qui ont exercé leur droit de vote pour la première fois au municipal du 29 avril 1945.
2: Moi, je l'ai entendu dire « Un jour, vous verrez, on aura le cinéma à la maison. »
0: Et peut-être a-t-elle pensé à la libération, qu'une nouvelle étape de sa vie allait pouvoir commencer. Peut-être. Mais on ne saura jamais ce que pensait Germaine. Le 26 mai 1946, jour de la fête des mères, elle est internée à l'hôpital de Bayonne, où elle décédera 4 jours plus tard, vraisemblablement, des suites d'un avortement.
1: Non, mais c'était... Bon.
9: C'était en 1944.
1: On baignait dans cette éducation-là, par tradition.
9: Après le bombardement de Biarritz, on nous a envoyé...
2: Elle avait une corvée qu'elle s'imposait.
9: On nous a fait évacuer de Bayonne, si on pouvait.
2: Elle nous faisait l'épouillage.
9: André.
7: Ma mère était très pieuse.
9: Et... Josette et moi, on s'est retrouvés à...
1: Je ne sais pas, au lycée, on était très proches de la cathédrale. Donc,
7: il ne peut pas y avoir plus pieuse que ça.
1: Très proche géographiquement.
9: Elle a été envoyée le 1er mai. Je me souviens, c'était le 1er mai.
4: On dit qu'elle était très douce.
1: On a fréquenté l'église, voilà. C'était...
4: C'était une mère, quoi. Elle peut être que douce.
0: Je ne saurais jamais comment se sont passés les derniers mois de vie de Germaine. Combien de temps s'est écoulé entre le moment où elle a compris qu'elle était de nouveau enceinte et le jour où elle aurait décidé d'avorter. Si elle s'est confiée à quelqu'un, si elle a cherché de l'aide ou a dû tout assumer toute seule. Alors, j'ai cherché l'histoire de Germaine ailleurs, parmi celles des femmes françaises de son époque, et grâce aux travaux de l'historien Fabrice Cahen, qui m'a aidée à combler quelques vides.
17: Évidemment, l'histoire pour moi, elle est captivante, touchante, etc. Et d'un point de vue plus statistique, elle est assez ordinaire. Globalement, c'est une histoire que je connais bien pour en avoir lu des dizaines et des dizaines. Sur le plan du risque judiciaire, c'était vraiment la pire période de l'histoire. La machine répressive fonctionne encore à plein régime. Les moyens humains, financiers, sont plus élevés que sous Vichy. Après la libération, en nombre de poursuites et de condamnations avec sursis, on est vraiment au paroxysme.
0: L'avortement de Germaine ne semble avoir fait l'objet d'aucune persécution judiciaire. Mais à cette époque, le climat de surveillance et de délation est tel que les femmes qui souhaitent avorter doivent non seulement se cacher de la police, mais également du reste du voisinage.
10: Les grossesses se succédaient, mais c'est les gens qui lui disaient « Ta mère est encore enceinte, ma mère !» Elle faisait.
0: Et devoir se cacher augmente la prise de risque liée à cet acte. Dans le livre de Fabrice Cahen, j'ai aussi cherché le lien entre avortement et tétanos. Ce qui m'a marqué, c'est que d'après les statistiques, c'était finalement la pire des issues possibles, et aussi la moins fréquente.
1: Je crois avoir eu vent ou compris, ou est-ce qu'elle était à la maison dans son lit, qu'elle avait les mâchoires qui se serraient, tout ça, qu'elle ne pouvait plus, ou déglutir, ou est-ce que c'est un symptôme ou une conséquence quand la maladie devenait...
0: Ce genre de complications était souvent dû à une combinaison de facteurs qui poussait certaines femmes à réaliser cet acte seules et dans de mauvaises conditions sanitaires. C'était le cas pour les plus démunies, les plus isolées et les plus inexpérimentées d'entre elles. Mais Germaine ne correspondait pas à ce profil de femme.
17: Le fait qu'elle ait travaillé en atelier, dans des collectivités très féminisées, de milieux relativement populaires, ouvriers, c'est aussi probablement être inscrite dans des réseaux de circulation de l'information. Elle est dans un milieu où l'avortement est quelque chose de pensable.
0: Derrière l'histoire individuelle de Germaine, il y a une histoire collective.
2: En 42, 43, 44, la tante Pauline, elle venait tous les jeudis pour aider ma mère.
0: Celle des femmes qui gravitaient autour d'elle et de sa famille.
1: Tante Julia, elle était bonne comme du bon pain.
0: Qui ont vu les naissances se succéder.
9: Tante Berthe, venez tous les lundis faire la lessive.
0: Qui sont parfois devenues les marraines de ses enfants.
1: Non, tante Julia et tante Marguerite, c'était très chouette.
0: Certaines de ces femmes ont peut-être aidé Germaine, plus ou moins directement, lorsqu'elle a pris sa décision. Ou peut-être ai-je envie de croire que Germaine n'était pas vraiment toute seule.
13: Je pense qu'elle était seule.
0: D'accord.
13: Non, elle a fait ça toute seule.
0: Ce que je sais, c'est que de toutes ces femmes, Germaine est la seule à avoir eu autant d'enfants. Et qu'il devait donc exister d'autres alternatives.
17: Alors, avoir cet enfant, ça peut être en partie voulu, parce qu'il ne faut jamais avoir une vision misérabiliste, y compris des classes populaires qui crouleraient sous des enfants non voulus. Encore une fois, là-dessus, c'est très difficile. Moi, je n'ai absolument pas les éléments pour savoir si on a affaire à un ménage qui considère que 7 enfants, 8 enfants, 9 enfants, on prend, c'est toujours bien. Ou est-ce que là, on arrive à un seuil, à partir d'un certain nombre d'enfants, qui nécessairement implique des charges économiques, humaines, mentales, colossales, qui fait que Germaine dit c'est terminé, c'est stop. Je ne veux plus, je ne peux plus. Une fois qu'on a dit ça, ce qui se joue dans les interactions au sein du couple, ça reste forcément mystérieux, énigmatique, très difficile à reconstituer.
8: Tu dis s'il n'y avait pas la pilule, mais les autres, ils n'ont pas fait 7, 8, 9 enfants.
9: Ça. Papa t'aurait répondu que c'était les latsags. C'était comme des lapins. Il y en avait partout. En rigolant. Je ne sais pas.
2: Je ne comprends pas que mon père, 8e de 8 enfants, il a fait tout seul autant d'enfants que tous ses frères et sœurs. Alors qu'on ne me parle pas de la méthodologie, non, de ci ou de là, de l'époque, qu'est-ce qu'il a foutu, cet homme? Bon, c'est tout. Il ne faut pas m'en dire du mal pourtant.
0: Derrière l'histoire de Germaine, il y a aussi la responsabilité de Joseph. C'est quelque chose que je peux enfin affirmer. Si elle a réalisé cet avortement toute seule et en a subi l'issue fatale, tout porte à penser que c'est parce qu'elle l'a fait à l'insu de Joseph, qu'elle ne pensait pas pouvoir compter sur lui, qu'elle en avait sûrement peur, comme ses enfants après elle. C'est sans doute la face cachée du non-dit autour de la mort de Germaine. Le secret contenu dans le secret, et qui était pourtant visible aux yeux de tout le monde. Ces enfants sont capables aujourd'hui de se poser certaines questions, malgré leur loyauté envers ce père, craint et respecté, qui ne s'est jamais remarié et leur a épargné l'orphelinat.
1: Papa, il a fait ce qu'il a pu. Il s'est décarcassé pendant la guerre pour qu'on ne manque de rien. Sur le plan nourriture, ça c'était son gros argument. Vous n'avez jamais eu faim. Alors l'importance des repas nous a marqués.
15: Ces repas du dimanche, je m'en souviens. C'était animé, encore que le patriarche, il rigolait pas. Quand ça parlait trop fort, il te faisait taire. Il n'avait pas besoin de se lever beaucoup pour te calmer. Bon.
9: Moi, je ne lui jetterai pas la pierre. Il a été comme il a été. Mais pour nous, ça a été un type bien aussi. Par rapport à maman, je ne sais pas. Puisque quand même, 8 enfants, peut-être 9 grossesses, j'en sais rien combien de grossesses elle a pu faire en 16 ans, il ne devait pas prendre beaucoup de précautions, lui non plus. Voilà mon point de vue.
1: Il devait avoir une grosse exigence sexuelle. Et moi, ce que je me demande, c'est dans la journée, si tu veux, avec les journées qu'elle avait, quand elle arrivait à se coucher, s'il fallait en plus se crever là-dessus, ça aurait pu attendre. Mais lui, je pense que lui, s'il en avait besoin, ben, elle avait peut-être pas droit au chapitre. Hein. Ça, c'est, on parle de viol ou de choses comme ça, mais...
9: Je lui trouve des excuses d'une certaine manière. Ça, c'était pas entendre, non? Papa, c'était pas entendre.
8: Et tu penses qu'il est devenu plus dur après le décès de Germaine ou c'était déjà un peu comme ça?
9: Ça devait être. Et je te dis, maman, j'avais 10 ans quand elle est décédée. J'ai pas. Moi. Comment dire? Moi, personnellement, je sais pas comment ça se passait. Je n'ai pas vécu dans leur intimité de la chambre même. Devant nous, je n'ai jamais vu une scène quelconque entre eux.
13: J'ai vu mon grand-père en larmes me disant « Tu sais, Mireille, je n'attends qu'une chose, c'est d'aller rejoindre ta grand-mère. » Je l'ai interprété d'une certaine façon, donc ça m'a touchée parce qu'il parlait de sa femme et que finalement, là maintenant, tout ce qu'il attendait, c'était de pouvoir la rejoindre. Donc tu ne connais pas l'autre partie de l'histoire, lui aussi peut-être est dans le déni de ce qu'il lui a infligé.
1: Je pense qu'aussi, le décès de maman a dû... pesait très lourd dans sa conscience. À mon avis, il était temps qu'il se pose la question. C'était trop tard. Il a fait tout ce qu'il a pu, mais il aurait pu faire autrement.

0: Les Latsag se réunissent en cousinade tous les 2 ans environ. Ça rassemble une bonne 50aine de personnes. Tout le monde a entendu des anecdotes sur Pépé Joseph, qui avait toujours le dernier mot et se faisait respecter dans le quartier. Germaine, on la croyait oubliée. Mais elle est encore là, à travers les souvenirs de ses enfants. Son prénom peut à nouveau résonner sur les branches de l'arbre généalogique. C'était Germaine ou la retenue, un documentaire de Claire Latsag, porté par le collectif Transmission.
1: Il y a tonton Bernard demain ?
2: Oui, oui.
1: Ah, avec Claudine ?
2: Oui, oui.
1: Ils sont là, je sais
2: pas. Très bien.
0: Avec les voix et les témoignages de Roger, Anita, Denise, Jean-Paul, Mado, Odile, Delphine, Agnès, Cécile, Michel, Bernard, Claudine, Francis, Josette, Cisotte, Mireille et Ruben, ainsi que l'aimable participation de Fabrice Cahen. Mixage, Pierre Chaffonjon. Cette création a bénéficié de la bourse Brouillon d'un rêve sonore de la SCAM, ainsi que du soutien de Phonurgia Nova, du groupe Musique Vivante de Lyon et du festival Valence Scénario. Ce documentaire est dédié à la mémoire de Roger, André et Josette, ainsi que de toutes les Germaines.
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